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Un très, très bon lundi soir à vous. Jason, je suis là jusqu'à minuit. On a notamment notre collaborateur automobile, Marc Bouchard, qui a fait l'essai dans les dernières journées du Dodge Charger Scat Pack 2026, couleur orange. Et d'ailleurs, sa blonde l'a appelé Clémentine, le véhicule, dès son arrivée dans la cour. Et Clémentine, ben le nom a resté pendant tout l'essai. Donc, vous avez des photos, vous avez aussi un résumé complet pour cet essai routier-là. Donc, je vous invite à aller voir tout ça. monvicto.com.

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on est en approche, hein, vraiment, pour les différentes festivités, pour la fête nationale du Québec, donc dans le centre du Québec et tout ça, il y a plusieurs municipalités qui auront des activités, des festivités, soit le 23, soit le 24 juin. 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

En fin de semaine, j'ai suivi avec beaucoup d'intérêt le repêchage de la LHJMQ. Vous autres, hein? Oh, ouais, c'était intéressant, c'était le fun. Il y a eu de l'action, beaucoup de transactions, notamment pour les Tigres. On est allé chercher avec le deuxième choix au total le défenseur Vincent Boutet du Blizzard du Séminaire Saint-François. Ensuite, on a envoyé les choix à 14 et 17 du premier tour aux Sea Dogs de Saint John pour avoir le cinquième choix au total, qui a été ensuite Jacob Royer, l'attaquant. Lui, c'est le fils de l'ancien co-entraîneur des Tigres, Rémi Royer. Donc, très cool. D'ailleurs, on a deux articles complets sur ce week-end de repêchage-là de notre journaliste Claude Marquis. Donc, allez en faire un brin de lecture sur monvicto.com.

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Un très, très bon lundi soir à vous. Jason, je suis là jusqu'à minuit. On a notamment notre collaborateur automobile, Marc Bouchard, qui a fait l'essai dans les dernières journées du Dodge Charger Scat Pack 2026, couleur orange. Et d'ailleurs, sa blonde l'a appelé Clémentine, le véhicule, dès son arrivée dans la cour. Et Clémentine, ben le nom a resté pendant tout l'essai. Donc, vous avez des photos, vous avez aussi un résumé complet pour cet essai routier-là. Donc, je vous invite à aller voir tout ça. monvicto.com

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On est en approche, hein, vraiment, pour les différentes festivités, pour la fête nationale du Québec. 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

En fin de semaine, j'ai suivi avec beaucoup d'intérêt le repêchage de la LHJMQ. Vous autres, hein? Oh, ouais, c'était intéressant, c'était le fun. Il y a eu de l'action, beaucoup de transactions, notamment pour les Tigres. On est allé chercher avec le deuxième choix au total le défenseur Vincent Boutet du Blizzard du Séminaire Saint-François. Ensuite, on a envoyé les choix à 14 et 17 du premier tour aux Sea Dogs de Saint John pour avoir le cinquième choix au total, qui a été ensuite Jacob Royer, l'attaquant. Lui, c'est le fils de l'ancien co-entraîneur des Tigres, Rémi Royer. Donc, très cool. D'ailleurs, on a deux articles complets sur ce week-end de repêchage-là de notre journaliste Claude Marquis. Donc, allez en faire un brin de lecture sur mon

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6: C'est parti pour un autre réveil en ce mardi à matin 9 juin 2026. Et comment allez-vous, agents du centre du Québec? Vous êtes de bonne humeur et en pleine forme. Une autre journée qui débute avec la meilleure musique country et toute l'information que vous avez besoin. Alors, Danny Côté qui prend place jusqu'à midi pour l'arrivée du lunch 100% Québec entre midi et 13h. Salutations, demandes spéciales, vœux d'anniversaire ou encore commentaires sur la programmation musicale que vous entendez. Gênez-vous pas, 819-362-3737 ou encore par le texto à 873-300-9570. Aucune gêne à y avoir. Météo maintenant pour le centre du Québec. Un beau mardi qui nous attend avec 10 soleils, 27 humidex 30. Ciel dégagé pour ce soir et cette nuit avec 16. Demain, alternance de soleil de nuages avec 29. Jeudi, on prévoit l'arrivée d'un ciel nuageux avec 27 et pour vendredi, eh bien, une journée nuageuse également avec un maximum de 28. 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Alors ce matin, le mercure indique présentement 16. Il nous chante Fond de bière. Voici maintenant Philippe Tremblay au 95.7.
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Depuis déjà deux semaines que ça a été lancé sur toutes les bonnes plateformes, un EP édition Deluxe. Alors, en parlant de Philippe Tremblay qui a chanté « Fond de bière » dans votre Country Club édition de ce mardi, on parle maintenant de cinéma à cette heure-ci parce que il y a un film qui a vraiment fait attirer les foules dans le cinéma à travers le monde au courant de son premier week-end d'action sur nos écrans de cinéma. Et je parle du film d'animation Super Mario Galaxy. C'est assez incroyable comment Mario a toujours la cote en 2026. Il a quand même réussi à franchir le film le cap du milliards de recettes au box-office mondial pour sa première présence au cinéma à travers le monde. C'est assez incroyable. Donc, ça devient en plus le film le plus lucratif de 2026 au box-office jusqu'à maintenant, devant le film Michael, le projet Dernière Chance, aussi Le Diable s'habille en Prada. Donc, voilà, Super Mario Bros a toujours la cote auprès de votre cœur, trippeuse de cinéma américain, bien sûr, de dessins animés. Donc, je vous rappelle qu'il a franchi le cap du milliard de recettes au box-office à sa première présence au cinéma. C'est assez incroyable quand même pour le plombier moustachu qui a toujours la cote auprès de votre cœur. Ça valait la peine, ben oui, hein? Ça valait la peine d'attendre pour revoir ce dessin animé-là. Voici Phil G. Smith avec sa plus récente dans votre Country Club.

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1: Au courant de la dernière fin de semaine, j'ai eu la chance d'animer la 24e édition du Festival du cheval de Princeville. Donc, vous avez eu la chance de mettre un visage sur la voix qui vous parle à chaque matin. J'ai eu comme mandat des auditeurs de Sainte-Sophie d'Halifax, la gang de moutons de la moutonnerie à Sainte-Sophie, de vous saluer. Donc, salutations vous autres, ma gang de moutons de la moutonnerie. Merci beaucoup d'avoir choisi Hit Country 95.7. Voici maintenant Claude Paquette.

Les plus grands noms, les plus grands hits country, ben c'est chez nous que vous les entendez. Claude Paquette qui a chanté Big Star. Puis là, on est comme genre dû d'avoir quelque chose de nouveau de sa part, parce que je sais qu'en plus que c'est un fidèle auditeur de Hit Country. Donc, on va mettre un petit peu de pression sur les épaules de Claude pour dire « Hey, on attend avec impatience un prochain hit de ta part », parce qu'il a collaboré sur le premier album de Dan Daresh qui a été lancé l'année passée. Donc, il collabore également avec bon nombre d'artistes aussi dans le domaine de la musique country que vous entendez régulièrement ici même dans votre radio préférée. Une petite dose de musique acadienne qui va vous rendre encore plus de bonne humeur en ce mardi matin, pourquoi pas. Voici les Sales Barbes avec Good Lord.

La formation acadienne Les Gars du Nord et qui ont chanté K.O. et Soyez-y, bien, cet après-midi à compter de 15h pour la présentation du top 3 anglophone. Le tout est animé par mon collègue Sylvain Caron. Alors, dès que 15h sonne, toi qui es présentement en mode de travail, tu dis « Oh, c'est quoi les trois tunes les plus hot du jour, les plus demandées par les tripeuses de bonne musique country? » Donc, Sylvain vous propose ça tous les jours du lundi au vendredi à compter de 15h pour le top 3 anglophone. Alors, c'est un rendez-vous à ne pas manquer. Voici maintenant Félix Gard avec son premier hit. Voici Matin d'hiver.

0: Presque déjà à 6h30 dans votre mardi matin. Alors, la journée sera belle et sera chaude comme on les aime pour le mois de juin. Alors, Mitch et Jean qui viennent de chanter Les Petites Choses. Je vous en ai à parler bien vendredi matin. La méga star mondiale, je pense que vous la connaissez bien, Taylor Swift, a sorti une toute nouvelle chanson. Ben oui, I Know It, I Know You, qui figure sur la trame sonore du film d'animation Histoire de Jouets 5, qui va prendre d'assaut nos écrans de cinéma partout sur la planète à compter du 19 juin prochain. Donc, je peux vous dire une chose. Encore une fois, elle a toujours la cote auprès de votre cœur, Taylor Swift, parce que sa chanson a figuré pendant 24 heures comme étant la toune la plus téléchargée sur les différentes plateformes. On n'a jamais vu ça avoir un temps d'engouement pour la toute nouvelle chanson de Taylor Swift, I Know It, I Know You. Donc, quand même, elle est toujours présentement au top des téléchargements, même après presque déjà une semaine de sa sortie. C'est capoté ben raide. Donc, voilà, un succès sans précédent pour le hit de Taylor Swift, I Know It, I Know You. Puis là, tu te dis, ben tant qu'on en parlait, Denis, est-ce qu'on va l'entendre prochainement à Hit Country? Ah, ben ça va dépendre du comité d'écoute. C'est eux qui choisissent maintenant la musique que vous entendez à Hit Country. Et oui, ça a changé au courant des dernières semaines. On s'informe, on se jase détails de la météo, parce que quand même, les nouvelles sont bonnes pour les prochains jours. Et au détour, Isabelle Arbour ouvre le bal avec Table de nuit.
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4: Bonjour, bon début de journée. Ici Claude Marquis, voici vos actualités. Les corps policiers du Québec ont lancé hier une nouvelle opération nationale concertée visant la sécurité aux abords des chantiers routiers. Jusqu'à dimanche, les policiers et les contrôleurs routiers intensifieront la surveillance de la vitesse et des comportements à risque chez les automobilistes et les camionneurs. Les autorités rappellent que la vitesse demeure l'une des principales causes de collision au Québec. Cette opération se déroule en parallèle avec la Semaine nationale de sensibilisation à la sécurité des travailleurs routiers. La place communautaire Rita Saint-Pierre de Victoriaville pourra compter sur un premier coup de pouce financier de plus d'un demi-million de dollars pour entreprendre d'importants travaux de réfection. Les travaux prioritaires toucheront notamment la plomberie, la ventilation et la sécurité du bâtiment. Selon la directrice générale de la Corporation de développement communautaire des Bois-Francs qui porte le projet, Tania Fontaine, les besoins en travaux se chiffrent à plusieurs millions de dollars. Les partenaires espèrent maintenant rallier d'autres entreprises du milieu de la construction afin d'assurer la pérennité de ce lieu incontournable du filet social régional. Et près de 30 000 personnes ont participé à la 24e édition du Festival du cheval de Princeville qui se déroulait du 4 au 7 juin dernier. L'événement a proposé une programmation mêlant compétition équestre, rodéo professionnel, spectacles musicaux et activités familiales. Les organisateurs soulignent également une participation record du côté des compétiteurs, avec notamment 469 inscriptions au rodéo. Malgré une météo parfois capricieuse, le festival a tout de même connu un fort achalandage. C'est ce qui complète vos informations. 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
5: Météo. Aujourd'hui, à mardi, c'est du soleil avec 27 humidex 30. Ciel dégagé pour ce soir et cette nuit avec 16. Demain, c'est un ciel nuageux avec 27 humidex 33. Et toujours un ciel nuageux attendu pour jeudi maximum de 28.
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Elle sera en entrevue bien vendredi matin, justement, pour nous jaser de cette toute nouvelle chanson qui marque également un tout nouveau tournant musical dans sa carrière de chanteuse country. Donc, Megan Lebel, qui a chanté Roméo dans votre country club. Il nous chante maintenant Solitaire, place maintenant à Dan Darèche.

En septembre, ça va faire déjà un an que son premier album aura été lancé dans votre cœur, tripeuse de bonne musique country. Alors, c'est Dan Darache qui a chanté Solitaire Hit Country à 95.7. Alors, c'est en place jusqu'à ce dimanche au Centre du Québec, opération nationale sur la vitesse sur les réseaux de chantiers routiers au Centre du Québec. Et Dieu sait qu'il y en a pas mal depuis un certain temps partout à travers le Centre du Québec, hein, des chantiers routiers. C'est pour améliorer, bien sûr, nos routes, mais des fois, ça nous fait armer de patience. On perd patience en temps d'attente. Hein? Je vous comprends très et très, très bien. Donc, on doit, bien sûr, une grande opération de respect de la limite de vitesse. Est-ce que vous respectez ça, vous autres, la limite de vitesse sur un chantier routier? Des fois, on dit, oh, ça me tente pas de le respecter. On dépasse la limite et permise. Mais là, faites attention, cette semaine, une grande opération nationale au Centre du Québec. Ça vous tente pas de contribuer pour leur party de Noël au mois de décembre pour les policiers du Centre du Québec? Il n'y en est pas question. On garde nos sous pour nous autres. On en a grandement besoin pour partir en mode vacances bientôt. Donc, respectez la limite de vitesse aux abords des chantiers routiers. Grande opération nationale au Centre du Québec. Cette semaine, je vous aurai averti. Oui, oui, oui, respectons les limites de vitesse. Harpin Lépine, un sub-sub musical de maintenant. Voici Saint-Félix au 95.7.

Soyez-y tantôt entre midi et 13h pour le lunch 100% Québec animé par mon collègue Jeff Routier. Pendant ce show-là, ben, à compter de midi à 45, il va vous proposer le top 3, le top 3 franco avec les trois chansons francophones les plus demandées au courant des dernières heures. Et bien tiens, pour conclure la portion à 6 à 7 de votre mardi à matin sous le soleil, ça vous tente-tu d'arriver au travail avec le sourire fendu jusqu'aux oreilles? Je vous invite maintenant à danser ici avec Andy Thériault.

0: Ah, que c'est tellement bon d'entendre ça ce matin pour conclure la première heure de votre réveil avec Andy et Thériault avec Danser ici. Hier, boum, la nouvelle est finalement sortie. On a procédé au dévoilement de la toute nouvelle animatrice qui va bien sûr animer la 17e saison de l'émission. Ça finit bien la semaine à compter du mois de septembre à l'antenne de TVA. Donc, c'est elle qui va se retrouver à côté de Jean-Michel Anctil. De qui s'agit-il? Il s'agit entre autres de Anouk Meunier. Quel excellent choix qu'ils ont fait, les groupe TVA, pour bien sûr prendre la place laissée vacante au printemps par l'animatrice Julie Bélanger. Donc voilà, le tout nouveau duo du vendredi soir à partir de cet automne à l'antenne de TVA. Donc Anouk Meunier et Jean-Michel Anctil pour animer la 17e saison de l'émission Ça finit bien la semaine. Quelle bonne nouvelle qui nous a été annoncée au courant des dernières heures. Presque déjà 7 heures, on s'informe au détour de ces quelques messages.
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4: Bon mardi, ici Louis-Philippe Arnoirel. La Chambre des communes a adopté une loi très attendue qui érige en infraction pénale la stérilisation forcée ou sous la contrainte. La loi stipule que la stérilisation sans consentement légal constitue une agression grave passible d'une peine maximale de 14 ans d'emprisonnement. Les survivantes et les défenseurs de cette cause militent depuis 2015 pour une modification du code pénal. Le Cercle des survivantes pour la justice reproductive estime que jusqu'à 15 000 Autochtones ont été stérilisés sans leur consentement en plus de 130 ans, certains aussi récemment que l'année dernière. Ottawa affirme qu'il contribue à la mise en place de centres d'évacuation à travers le pays pour les personnes fuyant les feux de forêt. La ministre de la Gestion des urgences, Eleanor Olszewski, a expliqué que le gouvernement collaborerait avec les provinces et les territoires pour choisir les emplacements des centres d'évacuation. La saison des feux de forêt de l'année dernière a été la deuxième pire jamais enregistrée, avec près de 9 millions d'hectares ravagés. Mme Olszewski a indiqué que la mise en place de centres d'évacuation aiderait des organisations comme la Croix-Rouge canadienne à planifier leurs opérations. Et pour terminer, à l'international, OpenAI, le créateur de ChatGPT, a déposé un dossier préliminaire qui lui ouvrirait la voie vers une introduction en bourse. La compagnie deviendrait ainsi la troisième entreprise d'un trio de poids lourds dans le domaine de l'intelligence artificielle à se lancer dans la course à l'entrée à Wall Street. L'entreprise établie à San Francisco a indiqué hier avoir déposé des documents confidentiels auprès de la Commission américaine des opérations boursières. La décision d'OpenAI fait suite à l'annonce faite le 1er juin par son rival Anthropic, dont le produit équivalent se nomme Claude, qui a également fait savoir qu'il s'orientait vers une introduction en bourse. C'est ce qui complète vos actualités Arsenal Média. Passez une bonne journée sur nos ondes.
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13: 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Tellement content de vous savoir là en ce mardi matin avec la présence en plus d'un merveilleux soleil au centre du Québec. Et quoi demander mieux? T'arrives au travail, le sourire fendu jusqu'aux oreilles. Alors, Danny Côté qui est en place au micro du 95.7 jusqu'à midi pour t'offrir que le meilleur de la musique et toute l'information. Également, bien, si vous avez des commentaires à faire, des salutations, vœux d'anniversaire ou encore demande spéciale, voici les numéros que tu peux composer à texto 873-300-95-70 ou encore via téléphone 819-362-3737. Aucune gêne à y avoir. Rencontre entre les Golden Knights et les Hurricanes ce soir. Match important parce que c'est présentement 2-1 pour les Golden Knights. Alors, leur rencontre ce soir, ça va se faire à compter de 20h. Météo pour le centre du Québec aujourd'hui, soleil avec 27 humidex 40. Ciel dégagé pour ce soir et cette nuit avec 16. Demain, une journée généralement nuageuse avec 27 humidex 33. Une autre journée également nuageuse pour jeudi avec 28. Et pour vendredi, bien, on prévoit 70 % de risque d'averse avec 28. 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Voici maintenant Lou Combs.

Jusqu'à 9h, c'est votre Country Club édition de ce mardi matin avec la présence en plus d'un merveilleux soleil. Ça nous fait tellement du bien. Une belle dose de vitamine D est bien 100% naturelle. Atlas, un mini-golf de 18 trous inspiré des voyages de Monsieur Tournetête va débarquer aux galeries de la capitale dès l'automne prochain avec une thématique qui promet plusieurs clins d'œil à l'univers du Mégaparc parce qu'on sait qu'avec la rénovation qu'on avait bien sûr fait au courant des dernières années au Mégaparc des galeries de la capitale. Donc, on avait bien sûr enlevé au grand désarroi de plusieurs fans le fameux mini-golf. Et bien voilà, à la demande générale, on va ramener le tout à compter de cet automne. C'est-tu assez incroyable? Là, on sait que c'est un endroit qu'on attire, qui attire beaucoup de gens de week-end en week-end de partout à travers le monde pour bien sûr assister à ce parc de manège intérieur dans un centre d'achat. C'est quand même assez incroyable qu'on ait ça dans la vieille capitale. Donc voilà qu'on apportait. On va apporter des petits changements, ajouter un mini-golf à compter de cet automne pour les fans de ce sport bien, bien, bien populaire en mode famille. Voici maintenant, oui. Voici Matlag avec She Stole My Truck.

Et que ça rappelle tellement de souvenirs, ce grand classique de ce groupe marquant de la musique country américaine qu'on adore et qu'on adore toujours et toujours. Et en plus, bon courant de la dernière fin de semaine, ils ont fait un retour surprise. Oh! Au CMA Fest, This is How We Roll, classique avec Florida Georgia Line. Cette chanson demeurait pendant 4 semaines au top 200 du Billboard country américain à l'époque. Et quand même, ça passe tellement et tellement vite le temps. Ils espèrent peut-être un retour en résidence permanente au mois de décembre au Caesars Palace de Las Vegas à la demande générale. Voici le grand Blake Shelton.

0: revient très, très, très bientôt là, à la fin du mois qui va nous proposer un tout nouvel album qui, d'après moi, va faire un malheur auprès de votre cœur. Tripeux, tripeuse de bonne musique country, Till You Can't, avec Cody Johnson. Et Cody va faire un détour également par Ottawa, au Ottawa Blues Fest. Performance attendue le 9 juillet prochain. Est-ce que toi, tu es fan du chanteur américain Wheeler Walker Jr. qui annonce sa retraite et en plus va nous proposer à compter du 24 septembre prochain un nouvel album et un dernier album et aussi une grande tournée d'adieu à travers les États-Unis. Tu dis, oh, ben oui, va tirer sa révérence. Après plusieurs années de présence dans le domaine de la musique country américaine, Wheeler Walker Jr., donc à leur avis à tous les fans. On va s'informer, on va se jaser détails de la météo et au détour, ça va brasser dans tes haut-parleurs All Night avec les Hunter Brothers.
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4: Bonjour, bon début de journée. Ici Claude Marquis, voici vos actualités. Les corps policiers du Québec ont lancé hier une nouvelle opération nationale concertée visant la sécurité aux abords des chantiers routiers. Jusqu'à dimanche, les policiers et les contrôleurs routiers intensifieront la surveillance de la vitesse et des comportements à risque chez les automobilistes et les camionneurs. Les autorités rappellent que la vitesse demeure l'une des principales causes de collision au Québec. Cette opération se déroule en parallèle avec la Semaine nationale de sensibilisation à la sécurité des travailleurs routiers. La place communautaire Rita Saint-Pierre de Victoriaville pourra compter sur un premier coup de pouce financier de plus d'un demi-million de dollars pour entreprendre d'importants travaux de réfection. Les travaux prioritaires toucheront notamment la plomberie, la ventilation et la sécurité du bâtiment. Selon la directrice générale de la Corporation de développement communautaire des Bois-Francs qui porte le projet, Tania Fontaine, les besoins en travaux se chiffrent à plusieurs millions de dollars. Les partenaires espèrent maintenant rallier d'autres entreprises du milieu de la construction afin d'assurer la pérennité de ce lieu incontournable du filet social régional. Et près de 30 000 personnes ont participé à la 24e édition du Festival du cheval de Princeville qui se déroulait du 4 au 7 juin dernier. L'événement a proposé une programmation mêlant compétition équestre, rodéo professionnel, spectacles musicaux et activités familiales. Les organisateurs soulignent également une participation record du côté des compétiteurs, avec notamment 469 inscriptions au rodéo. Malgré une météo parfois capricieuse, le festival a tout de même connu un fort achalandage. C'est ce qui complète vos informations. 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
5: Météo. Notre mardi se passe sous le soleil avec 27 et midi 7h30. Ciel dégagé pour ce soir et cette nuit avec 16. Demain, c'est un ciel nuageux avec 27 et midi 7h33. Et pour jeudi, toujours la présence de nuages maximum de 28.
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Une variété musicale dans le domaine de la musique country avec Riley Green qui a chanté Change My Mind, un excellent chanteur, aussi un excellent comédien qu'on a pu voir performer dans la série américaine Marshall, mais aussi le porte-parole des sous-vêtements pour hommes, leur porte-fermant, messieurs, les boxeurs, signé Riley Green. Oh!

Elle nous a donné tout un show vendredi soir pour la 24e édition du Festival du Cheval de Princeville. C'était assez capoté, merci. Donc, Sarah Dufour qui a chanté « Chu mêlée » à Hit Country à 95.7. Alors, à 7h06 ce matin, on va parler de hockey. Ben oui, du Titan de Princeville. Tu dis « OK, un dossier assez houleux en fin de saison 2026. » C'est quand même pour le Titan. Donc, on annonçait la bonne nouvelle au courant des dernières heures. Voilà qu'il y a une toute nouvelle équipe qui est devenue maintenant propriétaire du Titan de Princeville. Maintenant, tu as peut-être également quelqu'un que vous connaissez bien dans le showbiz au Québec. Alors, c'était vendu à une vingtaine d'actionnaires, donc avec en tête Simon Snake Boisvert aussi, l'artiste et homme d'affaires bien connu, conjoint à Véronique Cloutier, Louis Morissette, qui devient aussi actionnaire du Titan de Princeville. Ben oui, grande nouvelle qui est annoncée au courant des dernières heures. Donc, on sait que ça avait été vraiment assez houleux. La fin de saison, on avait même retiré les droits du propriétaire, de l'ancien propriétaire. Donc voilà, une vingtaine de nouveaux actionnaires qui prennent maintenant les rênes du Titan de Princeville. We can always move on. Voici Cole Swindle.

David Tremblay qui a chanté avec sa grande chum Ariane Laniel, 200 000 de la compte. Alors, Ariane Laniel nous a proposé un tout nouvel album maintenant à saveur pop qui a été lancé il y a déjà quelques jours, qui est présentement en vente sur toutes les bonnes plateformes. Et présentement, bien, David travaille à l'écriture et composition de nouvelles chansons. Mais en plus, il souhaite mettre au monde prochainement peut-être un nouveau spectacle hommage à June et Johnny Cash. Alors, c'est présentement dans l'air avec en plus sa grande complice Ariane Laniel. On va s'en parler au fur et à mesure que le projet va se remettre de l'avant de la part de David Tremblay. Si j'avais su la toute nouvelle chanson maintenant de Francis de Grandpré.

0: Ça a été lancé depuis vendredi sur toutes les bonnes plateformes. Une première chanson de son troisième album qui sera lancé à compter de cet automne. Alors, Francis de Grandpré qui a chanté « Si j'avais su ». Puis tu te dis « Ah, il me semble que ça me dit musicalement parlant quelque chose. Hein? Je comme pas ça. C'est quoi donc l'affaire, Danny? » Mais ça ressemble pas mal à du Josh Ross, hein, le chanteur canadien, avec une touche de pop maintenant dans sa musicalité. Voilà, c'est vraiment très, très, très accrocheur. Alors, faites-vous plaisir et encourageons Francis en se procurant sa musique présentement sur toutes les bonnes plateformes. Mais comme je le disais, à compter de cet automne, au mois d'octobre, qui va lancer officiellement partout au Québec son troisième album en carrière. Tu peux même y assister en tant que fans de Francis, soit d'assister à son lancement d'album à Montréal, encore à Québec. Les billets sont présentement en vente via son site Internet. Alors, il ne chômera pas en plus cet été. Dans plusieurs festivals, il sera présent pour notre grand bonheur, chers fans, de Francis de Grandpré. Alors, voilà, c'est lui qui s'est offert au courant des dernières minutes. Presque déjà 8 heures, quelques messages et au détour, bulletin complet d'informations.
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13: Bon mardi, ici Louis-Philippe Arnoirel. La Chambre des communes a adopté une loi très attendue qui érige en infraction pénale la stérilisation forcée ou sous la contrainte. La loi stipule que la stérilisation sans consentement légal constitue une agression grave passible d'une peine maximale de 14 ans d'emprisonnement. Les survivantes et les défenseurs de cette cause militent depuis 2015 pour une modification du code pénal. Le Cercle des survivantes pour la justice reproductive estime que jusqu'à 15 000 Autochtones ont été stérilisés sans leur consentement en plus de 130 ans, certains aussi récemment que l'année dernière. Ottawa affirme qu'il contribue à la mise en place de centres d'évacuation à travers le pays pour les personnes fuyant les feux de forêt. La ministre de la Gestion des urgences, Eleanor Olszewski, a expliqué que le gouvernement collaborerait avec les provinces et les territoires pour choisir les emplacements des centres d'évacuation. La saison des feux de forêt de l'année dernière a été la deuxième pire jamais enregistrée, avec près de 9 millions d'hectares ravagés. Mme Olszewski a indiqué que la mise en place de centres d'évacuation aiderait des organisations comme la Croix-Rouge canadienne à planifier leurs opérations. Et pour terminer, à l'international, OpenAI, le créateur de ChatGPT, a déposé un dossier préliminaire qui lui ouvrirait la voie vers une introduction en bourse. La compagnie deviendrait ainsi la troisième entreprise d'un trio de poids lourds dans le domaine de l'intelligence artificielle à se lancer dans la course à l'entrée à Wall Street. L'entreprise établie à San Francisco a indiqué hier avoir déposé des documents confidentiels auprès de la Commission américaine des opérations boursières. La décision d'OpenAI fait suite à l'annonce faite le 1er juin par son rival Anthropic, dont le produit équivalent se nomme Claude, qui a également fait savoir qu'il s'orientait vers une introduction en bourse. C'est ce qui complète vos actualités Arsenal Média. Passez une bonne journée sur nos ondes.
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0: Troisième heure de votre Country Club en ce mardi matin avec la présence en plus d'un merveilleux soleil au centre du Québec. Alors, Danny Côté qui est en place au micro du 95.7 jusqu'à midi en ce 9 juin. Alors, à venir dans une quinzaine de minutes, chronique voyage. Ben oui, on a changé tout ça. Encore une fois, on nous mêle toutes sortes d'affaires hein, depuis un certain temps ici à Hit Country. On change la musique, on change les chroniques de place. Aïe, aïe, aïe. Puis avertisse pas l'animateur. Ça va pas bien cette affaire-là dans ce temps-là. Dans une quinzaine de minutes, tout pour mêler l'animateur avec Chronique Voyage avec Simon Pelletier. Alors, salutations, demande spéciale, vœux d'anniversaire, encore commentaire. Oui, gênez-vous pas, 873-300-95-70. On parle également de sport. Rencontre entre les Golden Knights et les Hurricanes ce soir à compter de 20h et présentement, bien, c'est 2-1 pour les Golden Knights. Alors, météo pour le centre du Québec, c'est du soleil pour aujourd'hui avec 27 et demi d'excellente. Ciel dégagé pour ce soir et cette nuit avec 16. Demain, une journée généralement nuageuse avec 27 et demi d'excellente. 3. On prévoit une autre journée nuageuse pour jeudi avec 28 et pour vendredi, 70% de risque d'averse avec 28. Et présentement, bien en direct du studio du Range Kimayen. Et ça, ils l'ont pas changé de nom encore. Ils sont tellement tout mêlés à Montréal. Alors, présentement, bien, le mercure indique combien? Bien, il indique présentement bien 18 degrés. OK, on revient aux choses sérieuses. Hey, oui, oui, oui, c'est un commanditaire, le Range Kimayan. Ben oui, on l'aime, le Range Kimayan. Voici Wild on Fire. On met le feu dans tes haut-parleurs avec Nate Smith. Okay.

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1: Jusqu'à 9h, c'est ton Country Club à la plus belle des radios inter-country. Alors, chronique habituelle avec le grand voyageur Simon Pelletier qui est au bout du fil. Bon matin, Simon.
2: Bon matin, Danny.
1: T'es de bonne humeur et en pleine forme?
2: Absolument.
1: Hey, en plus, t'es de retour d'une belle croisière country. Parle-moi un peu de comment ça s'est passé.
2: Ben oui, on était 65 Québécois sur le MS Cyrano de Bergerac de Croisée Europe du côté de Bordeaux. Et on était accompagnés par Guillaume Lafont qui nous a fait trois superbes spectacles dans la semaine. Vraiment une ambiance vraiment géniale, une partie cover, une partie de ses créations. Et on a pu découvrir tout le secteur de Bordeaux, Saint-Émilion, Royan. Donc, qu'est-ce qu'on pense quand on va à ces endroits-là? Ben, c'est tout le temps le côté vin. Hein?
1: Oui!
2: Oui, donc, on a vu. Okay. On a vu, on y a goûté en masse, puis on a ramené.
1: Ah, c'est bon ça!
2: C'est beau là-dessus. Vraiment, une très, très, très bel endroit à aller visiter de côté de Bordeaux, qui est une ville vraiment très propre avec les bâtisses, avec une architecture super belle, avec tout fait en pierre blanche. Un endroit où ce qu'on mange très bien aussi. Il faut pas oublier ce côté-là. Il est important d'un voyage.
1: Oui.
2: Et autant on a bien mangé sur le bateau, autant du côté de Bordeaux, c'était vraiment très, très bien. Et je dois faire une mention spéciale à leur transport en commun, en tramway.
1: OK.
2: Juste, wow, sérieusement, très bien organisé, régulier, toujours à l'heure. Et on peut se promener autant en ville, en périphérie, on peut se rendre jusqu'à l'aéroport, jusqu'à la gare en tramway. Vraiment, là, génial comme installation. C'est vraiment très, très efficace puis bien plaisant quand on visite l'endroit.
1: On aime ça, des bonnes nouvelles comme ça dans le Country Club ce matin. Mais là, on parle également de 5 places pour voyager à partir du 25 juin.
2: Ben oui, c'est ça. Je voulais comparer, voir, est-ce que c'est moins cher de voyager au Canada, aux États-Unis ou d'aller d'un tout inclus? Fait que j'ai sorti 5 endroits différents pour voir qu'est-ce que ça coûte quand on veut y aller dans la semaine du 25 juin. C'est juste après la Saint-Jean, l'école est finie. Si on veut y aller, ça coûte quoi?
1: Oui, ben on y va avec ta première suggestion.
2: Première suggestion, on y va avec du côté de l'Ouest canadien. Donc, mettons que je dis, je veux aller à Banff.
1: Ouais.
2: Vol, hôtel, voiture pour un 5 nuits, ben ça coûte 2 500 par personne, plus les repas, plus les activités.
1: OK.
2: Fait que quand même, je dirais, assez dispendieux, là, surtout qu'il n'y a pas de rabais pour les enfants dans un voyage comme ça.
1: OK.
2: Après ça, si on regarde, exemple, du côté de Riviera-Maya, ben présentement, on est capable d'avoir un tout inclus pour une semaine à partir de 1 465 $.
1: Oh boy, OK.
2: Oui, oui, puis des rabais pour les enfants. Donc, ce côté-là, c'est 2 jours de plus, 1 000 $ de moins par adulte, puis on a les repas puis la boisson incluse.
1: Wow, my God, tout un aubaine.
2: Ben oui. Si on change de place, on regarde du côté de la République dominicaine, Puerto Plata. Donc, encore là, une semaine, on est capable, 1 495, mettons 1 500 par adulte, encore des rabais pour les enfants, puis c'est repas et boissons incluses. Donc, encore un autre bon prix.
1: Ben oui, je comprends.
2: Mettons, on regarde le classique américain, le fameux Old Orchard Beach qu'on veut aller une semaine. Ben, comment ça coûte, ça, présentement? Si on tient pas loin de la plage, on est à 1 100 par adulte pour la chambre seulement. Donc, faut ajouter les repas en dollars US, les activités en dollars US.
1: OK.
2: Et si on reste chez nous?
1: Oui.
2: Ben, je vais aller dans le Vieux-Québec. Je vais aller passer une semaine dans le Vieux-Québec pour découvrir chez nous. Ben, un 5 nuits, dans un hôtel, je dirais, bien, mais économique. Ben, on s'en tire à 750 par adulte, plus les repas et plus les activités.
1: OK.
2: Fait que si on regarde tout ça, si on analyse le tout avec les dépenses de repas, parce que repas et boissons, c'est ça qui coûte le plus cher pendant un voyage.
1: Oui, ça c'est vrai.
2: Oui, c'est souvent ça. Là. Donc, ce qui se passe, ben, c'est que le tout inclus revient encore le moins cher pour si vous voulez partir et avoir un budget fixe. Si vous n'avez pas de budget, ben, peu importe la destination, c'est parfait.
1: Ben oui.
2: Et, si on regarde un peu le côté financier puis qu'on veut pas avoir de surprise, ben c'est le tout inclus qui revient le moins cher. Même si on partait 2 adultes, 2 enfants, ça va revenir moins cher que de rester au Québec ou au Canada, justement à cause des dépenses à côté.
1: Mais si on veut aller dans le sud en période d'été, est-ce que c'est moins cher que comparé à, mettons, en période hivernale?
2: Ça dépend des périodes. Okay. Si on parle des semaines de la construction, c'est sûr que c'est aussi cher que dans, ou presque, là, que dans le temps des fêtes.
1: Okay.
2: Par contre, si on regarde, fin juin, début juillet, ou bien à la fin août, ben, c'est sûr que ça revient moins cher que l'hiver. C'est l'occasion d'avoir des deals. Il reste juste à savoir si ça marche dans nos horaires d'école et de travail.
1: Ouais, ça, c'est la grande question. Et là, en tant que grand voyageur, Simon, c'est quoi ta prochaine destination au voyage?
2: Ben moi je pars la semaine prochaine pour Las Vegas.
1: Oh!
2: Ouais, on fête un jeune adulte. Alors voilà, c'est l'occasion de fêter ça là. Mais sinon après ça, ça va aller à la fin de l'été au mois d'août où on va faire une croisière fluviale 100% québécois aussi.
1: OK.
2: Val en Suisse jusqu'à Amsterdam.
1: Oh wow! Donc on invite les gens à te suivre également sur les réseaux sociaux parce que t'aimes ça, t'amuses avec ça également, Simon.
2: Ah oui, ben oui, c'est sûr. Donc vous pouvez me suivre sur la page Facebook. Simon, agent de voyage, encore pour toutes vos demandes, même quand c'est d'autres choses que ce que je vous ai parlé là. Et n'oubliez pas qu'on peut réserver déjà quasiment un an d'avance et pour les croisières, ça va jusqu'à 2 ans d'avance. 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On est ouvert 7 jours sur 7 de 8h à 22h. On attend vos demandes.
1: Excellent, Simon. Merci beaucoup d'avoir été là.
2: Merci, Dani.
1: Merci, salut.
2: Bye.

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L'année 2008 était en vedette avec ce classique de Zac Brown Band avec Tools et toi qui va partir bientôt en mode vacances. Tu te dis, hey, ça c'est ma tune, c'est mon classique année après année. Hein. On a le goût de sortir les palmiers et le pina colada ce matin en prenant sa belle dose de country à l'écoute de ce classique de Zac Brown Band avec Tools. Toutes ces nuits perdues, voici maintenant Trudy en nouveauté. Vrai,

0: ancienne participante de l'émission Occupation Double, maintenant devenue chanteuse country. Tu dis, ben voyons donc, c'est quoi cette affaire-là? Ben oui! Alors, c'est Trudy qui vient de chanter sa plus récente « Toutes ses nuits perdues ». Il y a même une version anglophone qui est présentement disponible sur toutes les bonnes plateformes. Boum! Grande nouvelle qui est annoncée au courant des dernières heures sur le web, c'est que le chanteur américain Justin Moore fait une pause temporaire de sa grande tournée américaine pour se concentrer sur sa santé. Là, tu te dis, ben, c'est quoi ses problèmes de santé? Il n'a rien voulu dévoiler pour le moment, donc il part maintenant en pause indéterminée dans sa carrière de chanteur country. On sait qu'il était de passage cet été au Festival Country de Bénière, performance attendue pour sa part, eh bien, le samedi 29 août prochain. Qui aura la chance de le remplacer, peut-être? Ou encore, il sera peut-être de retour, sait-on jamais, à ce temps-ci de l'année, au mois d'août prochain. Donc, pause pour des raisons de santé, pour un temps déterminé pour le chanteur américain Justin Moore. Donc, bon repos et prompt rétablissement. Reviens-nous en forme, Justin Moore. On s'informe, on se jase des détails de la météo et au détour, Woman, avec Ken Brown, c'est ce que je t'offre.
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3: Bonjour, bon début de journée. Ici Claude Marquis, voici vos actualités. Les corps policiers du Québec ont lancé hier une nouvelle opération nationale concertée visant la sécurité aux abords des chantiers routiers. Jusqu'à dimanche, les policiers et les contrôleurs routiers intensifieront la surveillance de la vitesse et des comportements à risque chez les automobilistes et les camionneurs. Les autorités rappellent que la vitesse demeure l'une des principales causes de collision au Québec. Cette opération se déroule en parallèle avec la Semaine nationale de sensibilisation à la sécurité des travailleurs routiers. La place communautaire Rita Saint-Pierre de Victoriaville pourra compter sur un premier coup de pouce financier de plus d'un demi-million de dollars pour entreprendre d'importants travaux de réfection. Les travaux prioritaires toucheront notamment la plomberie, la ventilation et la sécurité du bâtiment. Selon la directrice générale de la Corporation de développement communautaire des Bois-Francs qui porte le projet, Tania Fontaine, les besoins en travaux se chiffrent à plusieurs millions de dollars. Les partenaires espèrent maintenant rallier d'autres entreprises du milieu de la construction afin d'assurer la pérennité de ce lieu incontournable du filet social régional. Et près de 30 000 personnes ont participé à la 24e édition du Festival du cheval de Princeville qui se déroulait du 4 au 7 juin dernier. L'événement a proposé une programmation mêlant compétition équestre, rodéo professionnel, spectacles musicaux et activités familiales. Les organisateurs soulignent également une participation record du côté des compétiteurs, avec notamment 469 inscriptions au rodéo. Malgré une météo parfois capricieuse, le festival a tout de même connu un fort achalandage. C'est ce qui complète vos informations. 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
4: Météo. Soleil aujourd'hui au centre du Québec avec 27 humidex 70. Ciel dégagé pour ce soir et cette nuit avec 16. Demain, la présence d'un ciel nuageux avec 27 humidex 33. Et toujours la présence de nuages pour ce jeudi, max de 28.
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Il a pour nom Matt Carrière avec Summer Night. Et surveillez bien vendredi matin, j'aurai la chance de lui piquer une jasette pour en apprendre davantage. D'où est-ce qu'il vient? C'est quoi son parcours musical dans le domaine de la musique country, Matt Carrière? Parce que je vais faire une petite thématique. Hey, ça fait longtemps que j'ai pas fait ça, là. Une thématique vendredi nouveauté avec les nouvelles chansons qu'on a réussi à ajouter avec le comité d'écoute au courant des dernières semaines. Ça fait un petit changement. Avant ça, je suis vraiment prompt sur les nouveautés, là. Don't tell on me. Voici maintenant Jason Aldean. Bon mardi.

0: Quelle chanson assez incroyable, et ça monte pas mal vite au top 200 du Billboard Country américain. Jason Aldean et qu'a chanté Don't Eternity. Et moi, mon plus grand souhait en tant que fan de ce chanteur-là, ce serait de le voir au Québec. Là. Ce serait malade qu'il vienne faire un détour au Centre Bell ou encore au Centre Vidéotron pour peut-être 2027, là, avec sa grande tournée Full Throttle qui rapporte un important succès. Bon, encore une fois, ils ont dû faire une mise au point sur le web concernant leur relation amoureuse, qui semble-t-il être quand même assez houleuse, mais là, c'est complètement faux tout ce qui circule présentement sur le web entre, bien sûr, Blake Shelton et Gwen Stefani. Donc, il y a une rumeur qui disant que peut-être qu'ils se seraient séparés au courant des dernières semaines. C'est complètement faux. C'est ce qu'ils ont démenti, Gwen et Blake, au courant des dernières heures sur le web. C'est qu'ils sont vraiment occupés chacun de leur bar. C'est pour ça qu'on les voit pas ensemble dans certains grands événements country, comme par exemple en fin de semaine au CMA Fest. Donc, Blake est toujours en grande tournée, puis Gwen est présentement en résidence permanente à Las Vegas. Donc, ils ont chacun des beaux projets de leur côté. C'est pour ça qu'on les voit moins ensemble depuis un certain temps. Lorsqu'on les voit pas ensemble, ben c'est facile à partir. Les rumeurs disant une séparation, mais c'est complètement faux. Il y a pas de séparation entre Blake Shelton et Gwen Stefani. Tant qu'on est toi et moi, voici maintenant Gabriel Fredette.
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Il nous raconte toujours de belles histoires, succès après succès. Il a une très belle plume, ce chanteur de La Binière et Guillaume Frenette, et qui a chanté Nos cœurs de petits gars. Et soyez-y, ben, tantôt entre midi et 13h pour le lunch 100% Québec. Et c'était de passage, eux aussi, MFest à Nashville, dimanche soir dernier. Voici le Blue Ridge Band avec Chasing Sunset. De

0: Et d'ici la fête nationale du Québec, on devrait avoir une nouvelle chanson francophone de leur part, vraiment très, très, très festive. Tu dis, oh, c'est laquelle de leur album? Ah, je peux rien dire. Secret professionnel. Moi, j'ai eu la confidence, mais je me suis dit, j'ai pas le droit de le dire. Non, je respecte ça. Alors, le Blue Ridge Band qui vient de chanter Chasing Sunset en version francophone. Hey, ça a dépassé des affaires ce matin dans le Country Club, assez incroyable. Voilà, c'est déjà la fin de votre réveil de ce mardi. Ça passait tellement vite, mais c'est pas terminé pour moi. Ben non, je reprends ma place dans quelques instants pour donner le coup d'envoi à Hit Country au travail au détour de ces quelques messages.
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0: Il fait-tu assez beau, il fait-tu assez chaud dans notre belle région en ce mardi 9 juin 2026. Coup d'envoi de Hit Country au travail. Alors, Danny Côté qui prend place. On passe un petit 3 heures en écoutant du bon country. En plus, ben, la musique, elle sera bonne parce que je te réserve d'ici 10 heures. Une heure de musique sans pub au courant de laquelle tu auras la chance d'entendre du Post Malone. Oui, ça s'en vient ça sur ma playlist avec I Had Some Help, quel méga hit qui est encore aussi populaire en 2026. Mais on commence tout en douceur. La 9e heure de votre mardi. Ben oui, c'est bien sûr des mardis. Je me pense mercredi. Ben non, on est bel et bien mardi. Du fil de l'album de la FIFA 2026. Voici maintenant Lighters, interprété par Jelly Balls et Cabin Leon.
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Quel méga hit de l'heure. Il est toujours en pleine tournée américaine qui remporte un succès fou de Brunette Tour. Mais alors, c'est bien sûr Tucker Whitmore qui a chanté son hit Brunette dans 3600 secondes de country. À côté de ce vendredi qui va nous proposer un tout nouvel album, avez-vous hâte, avec en plus des reprises, c'est rare qu'il fait ça. Un de ses grands hits est présentement de l'heure, Straight Line. Voici Kate Turpin à Hit Country.

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Quel duo de feu dans Hit & Country au travail avec Carl Swindell, collaboration avec Lainey Wilson et qui ont chanté Never Say Never. Voici maintenant Morgan Wallen avec Twine Cigarettes en Hit de l'air.

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Ils vont faire un détour par l'Assaut à Montréal. Performance attendue, eh bien, le 15 août prochain. Pour les avoir vus au printemps dernier à Québec, quel show assez incroyable qu'ils nous préparent. Alors, c'est Old Dominion qui ont chanté One Man Band dans It's a Country au travail. Voici Lou Combs maintenant.

Avec le soleil, la bonne humeur présente dans tes oreilles, la musique est tellement bonne, quel bon rythme dansant qui était en vedette avec Thomas Huette et Marshmello qui ont chanté Where We Go. Vous savez que Thomas Huette va faire un détour lui aussi par Montréal à l'Assaut. Performance attendue aussi le 15 août prochain. Voici maintenant D'Éclate.

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6: Bonjour, bon début de journée. Ici Claude Marquis. Voici vos actualités. Les corps policiers du Québec ont lancé hier une nouvelle opération nationale concertée visant la sécurité aux abords des chantiers routiers. Jusqu'à dimanche, les policiers et les contrôleurs routiers intensifieront la surveillance de la vitesse et des comportements à risque chez les automobilistes et les camionneurs. Les autorités rappellent que la vitesse demeure l'une des principales causes de collision au Québec. Cette opération se déroule en parallèle avec la Semaine nationale de sensibilisation à la sécurité des travailleurs routiers. La place communautaire Rita Saint-Pierre de Victoriaville pourra compter sur un premier coup de pouce financier de plus d'un demi-million de dollars pour entreprendre d'importants travaux de réfection. Les travaux prioritaires toucheront notamment la plomberie, la ventilation et la sécurité du bâtiment. Selon la directrice générale de la Corporation de développement communautaire des Bois-Francs qui porte le projet, Tania Fontaine, les besoins en travaux se chiffrent à plusieurs millions de dollars. Les partenaires espèrent maintenant rallier d'autres entreprises du milieu de la construction afin d'assurer la pérennité de ce lieu incontournable du filet social régional. Et près de 30 000 personnes ont participé à la 24e édition du Festival du cheval de Princeville qui se déroulait du 4 au 7 juin dernier. L'événement a proposé une programmation mêlant compétition équestre, rodéo professionnel, spectacles musicaux et activités familiales. Les organisateurs soulignent également une participation record du côté des compétiteurs, avec notamment 469 inscriptions au rodéo. Malgré une météo parfois capricieuse, le festival a tout de même connu un fort achalandage. C'est ce qui complète vos informations. 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
13: Comment ça se passe votre mardi avant-midi au son de la meilleure musique country avec en plus la présence d'un merveilleux soleil. Alors, Danny Côté qui est en place jusqu'à midi. Salutations à vous autres qui êtes présentement en mode travail. Vous êtes présentement sur la route. À bord de votre camion, de votre décapotable ou encore de votre moto ou encore de votre vélo. Merci beaucoup de nous faire confiance. Bien branché à l'une de nos quatre fréquences ou encore tu nous écoutes également via notre site internet, le hitcountry.com. Alors, je te lève mon chapeau de cowboy en votre honneur pour vous dire merci toujours aussi nombreux d'être là, jour après jour, à prendre votre belle dose de country. Je te réserve dans quelques instants Jackson Dean avec Don't Come Looking. Mais on commence tout en douceur, encore une fois, à la 10e heure de votre mardi, avec la vedette de l'heure qui va nous proposer dans deux semaines un tout nouvel album. Et en plus, il va faire un détour par Ottawa le 9 juillet prochain. Voici sa belle balade de Fall. Mettant en vedette le grand Cody Johnson pour It Country au travail.

Joanie et Marie-Soleil, qui forment le duo, bien, Sugar Crush, viennent de chanter « Viens me voir » et les filles vont prendre l'avion à compter de ce dimanche pour faire une mini-tournée en Europe pour les prochaines semaines. C'est-tu assez capoté? Avant qu'ils prennent l'avion, ils seront en entrevue, bien, vendredi matin dans le Country Club pour prendre de leurs nouvelles. Également aussi, ils ont sorti récemment leur deuxième album en carrière. Elles nous chantent maintenant « Traverser les saisons ». Voici Ariane Simard.

ancienne participante de l'émission La Voix, qui en plus nous a proposé, bien, vendredi, une toute nouvelle chanson. Elle fait partie de la relève. Alors, c'est Ariane Simard qui a chanté à traverser les saisons. Auteur, compositrice, interprète de grand talent. En plus, elle est tellement jolie, tellement sympathique. J'ai eu la chance de la présenter lors de son passage vendredi passé lors du Festival du cheval de Princeville. Bon, mardi avant-midi, t'es en plein cœur d'une super séquence. Dierks Bentley s'en vient avec Free and Easy, mais pour l'instant, Mumford & Sons avec Chris Stapleton qui chante leur hit Here. 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

On s'approche tranquillement pas vite vers la fête nationale du Québec. Ils seront bien populaires encore une fois, les Cowboys fringants, dans votre cœur, tripeux, tripeuses de bonne musique québécoise. Leur GF posé qu'à chanter puisqu'il faut dans Hit Country au travail. Ride, ride, ride. Voici George Burge avec Luke Bryan.

0: prochaine présence sur scène pour Phil G. Smith, ben, ça va se faire le 23 juin à l'occasion de la fête nationale du Québec dans son coin de pays, alors Gatineau. Alors Phil, qui a chanté « Ça valait la peine », cette chanson se retrouve en passant sur son plus récent album qui est présentement en vente sur toutes les bonnes plateformes. Est-ce que tu veux savoir comment ça va se passer côté température pour les prochains jours chez vous? Bon, on va répondre à tout ça dans quelques secondes. Et au détour, la plus récente chanson de Morgan Wallen fait énormément jaser de lui au cours des derniers jours. Il nous chantera donc, oui.
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La porno Mick Bourgoin avec Si je pouvais, je vous prépare un beau vendredi thématique, vendredi nouveauté. Oh, hey, ça fait longtemps qu'on n'a pas eu ça à la radio, quand même, ce concept-là de radio du vendredi. Donc, pour l'occasion, bien, vendredi, Sugar Crush, Alex Légaré, Megan Lebel et Matt Carrière seront mes invités en entrevue téléphonique pour bien sûr prendre de leurs nouvelles sur le beau projet à venir pour l'été 2026 pour ces quatre artistes faisant partie de la relève country. Nous chantons maintenant son hit Good News. Voici maintenant Chabot et bon mardi. 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

0: Tantôt, entre midi et 13h, c'est le lunch 100% Québec, animé par Jeff Routier, à ne pas manquer en plus dans ce show-là, à compter de midi à 45. Et bien, Jeff va vous proposer les trois chansons francophones les plus demandées du jour. Il nous a proposé, bien, lui, vendredi, une toute nouvelle chanson, Backroad. Voici son hit de l'heure, je pense qu'on est dû. Voici Fred Dionne et Zach Chico.
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1: Alors, ce sera présenté du 11 au 14 juin prochain ici à Sainte-Marie, le festival sportif auquel, bien sûr, le sport sera en vedette, mais également aussi la présence de certains artistes country qui sont de passage sur la scène pour vous divertir musicalement parlant, avec entre autres la présence ce jeudi de Rick Duff, vendredi soir, la présence de Alexis Bouchard, aussi le Flip Trio, et samedi soir, en formule duo, la présence de Philippe Tremblay. Donc, ça se passe, eh bien, du 11 au 14 juin prochain, le Festival sportif 20e édition, une belle collaboration en plus de votre radio été country. Alors, pour les amateurs de sport, bien sûr, on s'informe et au détour, Days Like These, la belle balade de là qui met en vedette le grand Lou Combs, c'est ce que je vous offre dans un instant.
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7: Bonjour, ici Claude Marquis. Voici vos actualités. Les trois salles de cinéma du centre du Québec ont connu une légère baisse d'achalandage en 2025. Selon l'Institut de la statistique du Québec, le nombre de projections a diminué de 3,7% par rapport à l'année précédente. Le film Lilo et Stitch a été le plus populaire dans la région, poursuivant une tendance où les productions destinées aux familles dominent le box-office. Et près de 30 000 personnes ont participé à la 24e édition du Festival du cheval de Princeville qui se déroulait le week-end dernier. Les organisateurs soulignent également une participation record du côté des compétiteurs, avec notamment 469 inscriptions au rodéo. Malgré une météo parfois capricieuse, le festival a tout de même connu un fort achalandage. C'est ce qui complète vos informations. 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

Rencontre importante dans le domaine du hockey ce soir dans cette série finale de la LNH pour mettre la main dans les prochains jours à la célèbre Coupe Stanley. Rencontre entre les Golden Knights et bien sûr les Hurricanes. Lorsque leur présence sur scène, ça va se faire à compter de 20h. Et présentement, bien c'est 2-1 pour les Golden Knights. Alors, et vous, c'est quoi votre équipe favorite? Et qui vous pensez qui va mettre la main sur la Coupe Stanley? Est-ce les Golden Knights ou encore les Hurricanes? Les paris sont maintenant ouverts. Oh, aïe, aïe! Voici à Josh Ross avec Aiken avec a Drunk Right Now. 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

Ah ben non, je vous dis pas dès maintenant à la revoyure. Ben non, on est ensemble jusqu'à midi, jusqu'au lunch 100% Québec. Alors c'est les Rod Swamp qui ont chanté à la revoyure. Voici maintenant un bon petit rythme dansant qui met en vedette Zach Checo avec Benjamin Nadeau qui nous chante Good Time.

0: Alors, c'est le band le plus seul party au Québec. L'âme et veille qu'on s'est offert avec La Game Body. La prochaine présence sur une scène, ben, ça va se faire ce samedi, alors qu'ils vont se produire du côté de Mirabel et à venir également au courant des prochains jours. Val-des-Monts, Salaberry de Valleyfield, Saint-Eustache, Sainte-Catherine-de-la-Jacques-Cartier, Saint-Philippe-de-Néry et Saguenay également. Donc, plusieurs dates à leur agenda partout à travers le Québec, été 2026. Pour le band le plus seul party au Québec, l'âme et veille. On se jase et prévision de la météo et au détour. Weekend Always Move On. Call Swindon.
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0: Météo. C'est tellement plaisant de voir le soleil briller au centre du Québec avec un mercure qui va atteindre 27 humidex 70. Ciel dégagé pour ce soir et cette nuit avec 16. Demain, la présence de nuages avec 27 humidex 33. Et toujours la présence de nuages pour ce jeudi.
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Elle sera de passage, eh bien, samedi soir sur la scène pour, bien sûr, divertir les fans de la barbe dans le cadre du rodéo de Ayerscliff. Andy et Terrio qui a chanté et dansé ici pour It Country au travail. Nous chantons maintenant Summer Nights. Voici Matt Carrière.

C'est un tout nouveau venu maintenant dans le domaine de la musique country. On va en apprendre davantage sur lui, sur son parcours. Qu'est-ce qui l'a amené à faire de la musique? Il sera de passage en entrevue téléphonique vendredi matin dans le Country Club. Alors, c'est un rendez-vous à ne pas manquer. On a appris cette triste nouvelle ce matin. C'est que le chanteur américain Justin Moore se met en pause pour une période indéterminée pour des raisons de santé. Donc, on sait qu'il devait se produire à Saint-Agapi au mois d'août prochain. Ce sera de retour sur scène pour l'occasion. Mais pour le mois jusqu'à maintenant, c'est une pause indéterminée pour Justin Moore. Donc, on lui souhaite, bien sûr, un prompt rétablissement. Voici maintenant la musique de Martin Dufort, mais avant tout ça, la musique de Chris Jensen. 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

C'est un des quatre membres du collectif de la relève classe moyenne, Justin Roy, qui nous a chanté « On s'en fait pas ». Ben non, nous autres, on s'en fait pas. On vous offre avec grand bonheur, bien branché, à l'une de nos quatre fréquences, et que le meilleur de la musique country. En ce mardi, on s'en va tranquillement pas vite vers la conclusion de la première portion de Hit Country au travail. À surveiller à compter de cet automne, ce Ben va nous proposer des nouvelles chansons qu'on attend avec impatience. Nous chantons maintenant le Dancing King. Voici maintenant les Fils du Diable.

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2: Oh, que ça sent bon chez vous. J'ai pas mal le ventre qui est à gargouille et je pense que je ne suis pas le seul. Alors, mon nom est Danny Côté. Merci beaucoup d'avoir été avec moi. Depuis 6 heures, Jeff Routier prend la relève, Sylvain Caron en PM et Paul Chapman en début de soirée. Ben, nous, on va se retrouver avec grand bonheur. Oui, dès 6 heures demain matin pour commencer la journée du bon pied avec toute l'information que vous avez besoin. Alors, passez un bon mardi et on se retrouve demain dès 6 heures. Salut!
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3: Bonjour, ici Claude Marquis. Voici vos actualités. Après plus de deux mois d'interruption en raison du lock-out chez la Québécoise, une liaison d'autobus entre Victoriaville et Québec est de nouveau offerte. L'entreprise Orléans Express assure désormais temporairement le service, avec un départ quotidien de Victoriaville à 20h15 et un autre de Québec à 7h30. Le maire de Victoriaville, Vincent Bourassa, a salué cette annonce, qu'il qualifie d'excellente nouvelle pour la mobilité et l'accessibilité des services dans la région. Et les trois salles de cinéma du centre du Québec ont connu une légère baisse d'achalandage en 2025. Selon l'Institut de la statistique du Québec, le nombre de projections a diminué de 3,7% par rapport à l'année précédente. Le film Lilo et Stitch a été le plus populaire dans la région, poursuivant une tendance où les productions destinées aux familles dominent le box-office. C'est ce qui complète vos informations. 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
9: Salut, bon midi, bon mardi. J'espère que vous êtes en forme, que l'avant-midi sous le soleil n'a pas été trop difficile. Un beau 60 minutes à relaxer, à vous détendre. Puis moi, je vais m'occuper de vos oreilles en vous proposant la meilleure musique. Bien évidemment, on va s'offrir, évidemment, comme le titre le dit, le lunch 100% Québec. Des pièces musicales à saveur francophone. Et Dieu sait que beaucoup d'artistes font dans le New Country. Ben oui, il y aura entre autres Vince Lemire, qui devient un incontournable de la scène québécoise. Le Blue Ridge Band, une formation originaire de la rive sud de Québec avec une autre histoire, mais on va débuter tout ça avec la formation Qui m'a recru et la chanson Thibodeau. Pour le lunch 100% Québec sur ta radio Hit Country. Bon midi.

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1: La prochaine formation musicale, trio, oui, entre autres le chanteur qu'on a vu à l'émission La Voix, mais a décidé de se lancer dans le New Country. Et ça roule tellement bien que les gars sont du côté de Las Vegas et de Nashville. Voici le Blue Ridge Band avec une autre histoire sur ta radio, Hit Country.
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1: 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Match numéro 4 ce soir de la finale de la Ligue nationale de hockey. Les Golden Knights de Vegas qui ont pris les devants 2-1 dans la série finale. Donc, le prochain match est prévu pour ce soir du côté de Vegas. Les Golden Knights qui vont donc accueillir la visite des Hurricanes de la Caroline. C'est ce soir, il ne faut pas manquer ça.
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1: Oui, le top 3 qu'on vous propose en fin de portion d'émission, c'est toujours des pièces musicales qui sortent de l'ordinaire, qui connaissent du succès ou encore qui sont appelées à connaître davantage de succès. Au numéro 3 aujourd'hui, on va accueillir un gars qui a un parcours atypique. Ouais, Philippe Tremblay, qui est un gars qui est auteur, compositeur, interprète, mais il a incarné le rôle de Quasimodo lors de Notre-Dame de Paris, qu'il a présenté partout à travers le monde. Il est là avec la Sainte Paix. Au numéro 2, on retrouve une fille qui connaît tellement de succès. Elle s'appelle Laurence Saint-Martin et la reprise d'un succès de Daniel Bélanger, Sèche tes pleurs. Le numéro 3, Philippe Tremblay. Le numéro 2, Laurence Saint-Martin. C'est parti pour le top 3 sur Hit Country.
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1: Ouais, le top 3 composé de Philippe Tremblay avec la Sainte-Paix au numéro 3. Le numéro 2, Laurence Saint-Martin était là avec Sèche tes pleurs. Mais au numéro 1, assurément, elle est dynamique. Elle est remplie de sourire, d'énergie. Puis sa musique, elle est contagieuse parce qu'elle nous ressemble vraiment. D'ailleurs, elle va participer à une soirée toute féminine, oui, lors des prochaines festivités Western de Saint-Victor-en-Beauce en juillet prochain. Je parle ici de Sarah Dufour, qui connaît énormément de succès. Ses albums fonctionnent à plein régime et ses spectacles aussi. Au numéro 1, pour aujourd'hui de notre top 3, je vous présente « J'suis mêlé » avec la seule, l'unique Sarah Dufour pour le lunch 100% Québec sur ta radio préférée, Hit Country.
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1: Profitez de cette belle journée ensoleillée, vraie belle journée d'été. Moi, je te dis à demain, à compter de midi, j'y serai pour le lunch 100% Québec. Mon ami Sylvain Caron sera là en après-midi pour vous accompagner, mais le meilleur réveil, c'est demain à compter de 6 heures avec mon ami Danny Côté. Salut tout le monde, à demain midi.

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5: Bonjour, ici Claude Marquis. Voici vos actualités. Après plus de deux mois d'interruption en raison du lock-out chez la Québécoise, une liaison d'autobus entre Victoriaville et Québec est de nouveau offerte. L'entreprise Orléans Express assure désormais temporairement le service, avec un départ quotidien de Victoriaville à 20h15 et un autre de Québec à 7h30. Le maire de Victoriaville, Vincent Bourassa, a salué cette annonce, qu'il qualifie d'excellente nouvelle pour la mobilité et l'accessibilité des services dans la région. Et les trois salles de cinéma du centre du Québec ont connu une légère baisse d'achalandage en 2025. Selon l'Institut de la statistique du Québec, le nombre de projections a diminué de 3,7% par rapport à l'année précédente. Le film Lilo et Stitch a été le plus populaire dans la région, poursuivant une tendance où les productions destinées aux familles dominent le box-office. C'est ce qui complète vos informations. 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
4: Bonjour, ici Claude Marquis. Voici vos actualités. Après plus de 2 mois d'interruption en raison du lockout chez la Québécoise, une liaison d'autobus entre Victoriaville et Québec est de nouveau offerte. L'entreprise Orléans Express assure désormais temporairement le service, avec un départ quotidien de Victoriaville à 20h15 et un autre de Québec à 7h30. Le maire de Victoriaville, Vincent Bourassa, a salué cette annonce, qu'il qualifie d'excellente nouvelle pour la mobilité et l'accessibilité des services dans la région. Et les 3 salles de cinéma du centre du Québec ont connu une légère baisse d'achalandage en 2025. Selon l'Institut de la statistique du Québec, le nombre de projections a diminué de 3,7 % par rapport à l'année précédente. Le film Lilo et Stitch a été le plus populaire dans la région, poursuivant une tendance où les productions destinées aux familles dominent le box-office. C'est ce qui complète vos informations. 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
9: Il fait bon, il fait chaud, on est gâtés dans le centre du Québec. Peut-être un peu plus de risques d'averse à compter de demain. On va pouvoir vous rejaser tout ça en temps et lieu. Sylvain Caron qui s'installe à bord du 95.7 depuis le studio Angie Kimian pour votre radio à It Country. Bon, ben bonne nouvelle dans le domaine du hockey avec notre formation qui demeure à Princeville là, pour le Titan. Ça, franchement, c'est de très bon augure pour les prochaines années. On vient de régler un dossier qui faisait peur à prime abord. Donc ça, c'est réglé de ce côté-là. On pourra y revenir en cours d'émission, en plus du fait qu'on va vous jaser, évidemment, d'actualité dans le monde de la musique country. Match numéro 4 de la série finale de la Coupe Stanley. Ce soir, à Taylor Swift et à Travis Kelce, on semble indiquer un endroit de prédilection pour leur mariage. Et puis, attachez-vous à vos animaux de compagnie, vous, en voiture. Ça aussi, on pourra en rejaser un peu plus tard. On laisse la place à Ernest en musique.

question, on va poursuivre en musique avec Ella Langley au cours des prochains instants. Est-ce que vous attachez vos animaux aux chiens lorsque vous promenez en voiture avec votre petite bête? Vous étonnez un sondage dans le Journal Le Québec. On y revient tantôt.

Alors moi, je vous posais tantôt comme question à savoir ce que vous attachez vos petits pitous lorsque vous vous promenez en voiture. Selon un sondage léger réalisé pour le compte d'Allstate Canada, il y a seulement la moitié des propriétaires d'animaux de compagnie qui utilisent des dispositifs de retenue adéquats. Et il y a même quelques 61% des sondés qui disent laisser leur chien circuler librement dans le véhicule, alors qu'ils sont 63% à utiliser des dispositifs de retenue pour leur chat. C'est un peu mieux pour les minous. Parmi les mesures de sécurité les plus populaires, 32% des personnes sondées utilisent des cages de transport, 12% d'entre elles, des harnais attachés à leur ceinture de sécurité. Et c'est un sondage qui a été réalisé à l'occasion du mois national de la préparation aux urgences pour les animaux de compagnie.

Billy Zimmerman pour la musique. Mélissa Ouimet s'installe dans quelques instants. Sport à surveiller parce que ce soir, on repart avec le match numéro 4. Grande finale de la Coupe Stanley.

0: Ligue nationale de hockey, c'est le match numéro 4 avec cette série menée 2-1 pour les Golden Knights de Las Vegas sur les Hurricanes de Caroline. On pourra compter normalement sur la présence pour les Kings de William Carrier qui a quitté le match samedi avec une blessure. Il était de l'entraînement hier avec son équipe, donc c'est bon signe pour le match de ce soir. Et on va suivre ça, bien sûr, avec le grand intérêt à en parler sur Head Country. Et là, on va se concentrer sur les détails de la météo et proposer du Garth Brooks en demande spéciale tantôt.
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0: Météo. On a pour aller à prochaines heures selon Environnement Canada pour ce soir et cette nuit. Ben, ce sera encore chaud au-dessus des normales de saison, ciel dégagé. Partiellement nuageux ce soir, minimum à 16 degrés. Demain, c'est généralement nuageux, faible 40% de risque d'averse en après-midi.
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Bon, on va parler de Taylor Swift tantôt, qui fait sensation avec sa toute nouvelle chanson. Et elle va se marier. Mais là, semble-t-il qu'on pourrait savoir où. On pourra jaser tout ça avec numéro de texto sans frais. On parlait tantôt de demande spéciale 873-300-9570. Avec la grosse équipe qui nous amène dans le sud. Tout ça pour votre radio Hit Country.

Là, les rumeurs s'intensifient pour le couple mythique Travis Kelce, Taylor Swift, alors qu'il pourrait se dire oui dans l'un des lieux les plus emblématiques de New York. Selon Page Six, le couple envisagerait désormais de se marier en plein cœur de Manhattan. On a un peu changé d'idée depuis ce temps-là, alors qu'on ciblerait, et là, ça n'a pas été confirmé pour le couple, le Madison Square Garden pour accueillir la cérémonie. Ah oui, hein, pour un mariage comme ça, ça prend un endroit emblématique, mais c'est pas confirmé. 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

votre radio des plus grands succès country. Sylvain Caron vous accompagne. Actualité dans le monde de la musique country à surveiller au cours des prochains instants, alors qu'on a entendu Alex Warren et Jelly Roll. C'est au tour de Philippe Saucier de nous rejoindre.

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1: 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On va parler du temps des fêtes. Pas mal à l'avance, mais c'est pour à vous jaser de Lady A qui a annoncé encore une fois repartir en tournée avec This Winter's Night Tour en 2026. Alors que c'est une tradition maintenant et ça va débuter tout ça le 10 décembre prochain en Ohio. Et on va visiter des villes comme New York, également du côté de Nashville avec deux dates qui ont été annoncées. Donc les billets seront mis en vente sous peu vendredi pour cette fameuse tournée dans une partie des États-Unis qui va s'échelonner du 10 au 21 décembre prochain pour ce qui est de Lady A qui a pris goût comme ça de proposer cette tradition d'une tournée pendant le temps des fêtes. Ah non, là, quand même, on va vivre pleinement notre mois juin, si vous voulez bien, là, avant de se rendre au temps des fêtes, alors qu'on va se transporter en mode 15-16 en quelques instants.
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11: Bonjour, ici Claude Marquis. Voici vos actualités. Après plus de deux mois d'interruption en raison du lockout chez la Québécoise, une liaison d'autobus entre Victoriaville et Québec est de nouveau offerte. L'entreprise Orléans Express assure désormais temporairement le service, avec un départ quotidien de Victoriaville à 20h15 et un autre de Québec à 7h30. Le maire de Victoriaville, Vincent Bourassa, a salué cette annonce, qu'il qualifie d'excellente nouvelle pour la mobilité et l'accessibilité des services dans la région. Et les trois salles de cinéma du centre du Québec ont connu une légère baisse d'achalandage en 2025. Selon l'Institut de la statistique du Québec, le nombre de projections a diminué de 3,7% par rapport à l'année précédente. Le film Lilo et Stitch a été le plus populaire dans la région, poursuivant une tendance où les productions destinées aux familles dominent le box-office. C'est ce qui complète vos informations. 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
1: Et encore une fois, un top 3, pas piquer les verres avec des succès anglophones, coup sur coup, des grosses bombes avec Morgan Wallen, Tucker Whitmore et de son album de 2025, très, très, très populaire, The High Road. On a la musique de King Brown avec la chanson Woman.
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1: Et là, je m'adresse aux parents qui sont à l'écoute parce que bon, il y a toujours des nouvelles tendances qui apparaissent sur les réseaux sociaux. Et là, il y a une bebelle qui a fait son entrée de façon spectaculaire. Semble-t-il que c'est aussi populaire que les jouets les plus en vogue actuellement. On y revient avec Carl Cadorette qui vient s'installer.

Bon, la nouvelle tendance, les squishy dumplings. Là, je vous avertis les parents, parce que c'est une sensation actuellement dans les magasins spécialisés de jouets à Montréal. Mais également, on peut les importer de Chine. Et ben, les jouets sensoriels en forme de dumplings qui sont collectionnés en grande quantité pour les enfants et les ados qui tentent d'obtenir des éditions limitées et rares, comme ceux dorés ou arc-en-ciel. Donc, c'est une véritable folie actuellement. Mais il faut faire attention parce que il y a des importations qui ne sont pas sécuritaires de par leur composition. Ça fait attention.

première de lui parler il y a de cela quelques jours à peine. C'est en rattrapage sur le site internet zcountry.com avec Chloé Leclerc, qu'on vient d'entendre en musique. Les gars du Nord s'installent. Puis un peu de cinéma avec le box-office québécois.

0: Quelques petites différences au box-office québécois par rapport au box-office nord-américain. J'explique le tout. Star Wars, Le Mandalorian et Grogu qui est toujours dans le top 5 malgré sa baisse de deux positions avec une récolte de 241 000 $ au cours de la dernière fin de semaine. Les Maîtres de l'Univers avec son quatrième au Québec. C'est en nouveauté. 265 000 $ amassés. C'est stable pour Obsession en troisième place avec plus de 422 000 $ amassés le week-end dernier. Backrooms, qui était numéro 1 la semaine dernière, il glisse en deuxième place avec près de 470 000 $ amassés. Et Film de peur, comme au box-office nord-américain, a fait sensation avec près de 600 000 $ amassés au Québec au cours de la dernière fin de semaine.
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0: Météo. Et puis la semaine avance, malheureusement, les nuages s'installent de plus en plus. Ce soir, c'est dégagé avec un minimum à 16 degrés. Demain, il y a des nuages et un 40 % de risque d'averse en après-midi, maximum à 27, humidex à 33. Va faire chaud et 40 % aussi de risque d'averse pour jeudi.
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sur la source du country. Andy Theriault était là en musique. Et puis, bon, on va jeter un coup d'œil sur les éléments qui sont à surveiller chez nous. On aime ça parler de vous autres. Puis on va le faire avec Martin Robert.

0: Dossier qui s'est échelonné sur plusieurs mois. Dénouement heureux pour l'équipe du Titan de Princeville qui a été vendu à un groupe d'une vingtaine d'actionnaires avec Simon Boisvert et aussi l'homme d'affaires Louis Morissette, donc et l'artiste Louis Morissette, bien sûr. Donc ça, c'est toute une bonne nouvelle pour ce qui est de la formation qui va poursuivre ses activités de la région. Sur la vingtaine de nouveaux actionnaires de la formation, la plupart donc proviennent de la région. Donc on a conclu une entente de 3 ans aussi avec la ville de Princeville.
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Celui qui est à venir, un nouvel album qui sera sur les tablettes, mais aussi sur les différentes plateformes, ça s'en vient. 12 juin prochain, vendredi, on pourra en reparler de tout ça. Cole Wedzel s'amène, lui qui sera de passage à l'Assaut Montréal également au mois d'août.

0: Le tout avec, dans la prochaine heure, les éphémérides qui sont à surveiller pour notre édition du 9 juin. D'ailleurs, ces éphémérides, je vous le rappelle, sont disponibles sur notre site internet duhitcountry.com du lundi au vendredi. Sans problème à part de ça, avec beaucoup d'actualité. Et ça se veut l'endroit de prédilection pour pouvoir nous synthoniser de partout à part de ça, quelles que soient vos activités avec vos appareils intelligents. 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Je vous rappelle qu'on encourage l'économie locale avec des entreprises de chez nous et de partout au Québec. Ben, parlant d'entreprises de chez nous, elles seraient prisées, semble-t-il, pour les matelas. On ira
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7: Bonjour, ici Claude Marquis. Voici vos actualités. Après plus de 2 mois d'interruption en raison du lock-out chez la Québécoise, une liaison d'autobus entre Victoriaville et Québec est de nouveau offerte. L'entreprise Orléans Express assure désormais le service. Un départ est offert en soirée depuis Victoriaville ainsi qu'un autre en matinée au départ de Québec. Le maire de Victoriaville, Vincent Bourassa, indique que des démarches sont en cours pour établir des arrêts dans les municipalités voisines comme Warwick, Plessisville et Princeville. Les inscriptions pour l'opération rentrée scolaire sont maintenant ouvertes dans la région. Les familles à faible revenu de la MRC d'Arthabasca ont jusqu'au 9 juillet pour demander de l'aide en vue de la prochaine rentrée scolaire. Lors de la dernière année scolaire, plus de 650 élèves ont bénéficié de ce programme qui offre notamment sacs à dos, coupons et matériel scolaire. Les inscriptions se font en ligne ou auprès des organismes partenaires. L'école La Myriade de Victoriaville reçoit un nouvel appui de 20 000 $ grâce à l'entreprise Sanimark dans le cadre du Grand Défi Pierre Lavoie. Ce montant servira à l'achat de matériel sportif pour les élèves après une contribution de plus de 47 000 $ déjà versée en 2024, qui avait notamment permis la mise à niveau de 2 balançoires existantes et l'ajout d'une balançoire adaptée. Et la campagne du Biscuit Sourire 2026 a permis d'amasser près de 60 000 $ pour la finale des Jeux du Québec 2028 à Victoriaville. Réalisée dans 3 restaurants Tim Hortons participants, l'initiative porte le total des 2 dernières éditions à plus de 114 000 $. C'est ce qui complète vos informations. 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

cette chanson-là a résonné pour ses spectacles à Montréal et à Toronto au cours des derniers jours. Low Combs en musique avec Willie Matelin en vedette et à Sonny Burrows pour la portion musicale. Et tout de suite après, on aura les Rats Swamp également en musique.

0: santé, du bob bisonnette en deux gorgées. Le magazine Protégez-vous a fait son sondage, cette fois-ci, sur les matelas au Québec. Selon les personnes sondées, ben, c'est pas compliqué. On aime ce qui se fait chez nous. Parmi les 13 commerçants pour lesquels les clients sont les plus satisfaits, on retrouve 11 compagnies canadiennes, dont 9 québécoises. Deux entreprises figurent même au sommet du palmarès avec une appréciation générale qui devance à tout juste le géant Costco. Donc, ça fait encore état de ce qui se fait chez nous. C'est dans le solide et dans le très apprécié des gens au Québec. Donc, pour les matins, c'est-à-dire dans le Journal de Québec.
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Son album sera disponible vendredi. Kate Urban est là en musique. Et puis, on va profiter de l'occasion dans quelques instants pour justement jeter un coup d'œil sur les albums qui sont disponibles vendredi. Juste bonjour en musique.

0: album à preuve. Je parlais tantôt de l'album de Keith Urban. Ben, ce sera disponible pour son album Flow State également. Le nouveau Midland avec Stages. Et on a aussi sorti l'album pour Mike Richmond. Donc, c'est un gros week-end. Des gros noms qui vont pouvoir proposer du nouveau matériel. Et dites-vous qu'à la fin du mois de juin, on aura aussi le nouvel album de Cody Johnson. Ce sera à suivre. Détail à la météo, ça s'en vient.
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0: Météo. C'est dégagé pour ce soir, cette nuit, minimum à 16 degrés, alors que pour demain et aussi jeudi, c'est un ciel nuageux, 40% de risque d'averse en après-midi pour demain, mercredi, maximum à 27 et 28 comme maximum jeudi, avec 40% de risque d'averse.
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En tout cas, on se trompe pas par le choix musical, hein, que ce sont des grosses pointures de la musique country qui se succèdent comme ça, tant du côté franco qu'anglo. Sylvain Caron vous accompagne jusqu'à 17h. Par la suite, c'est le retour à la maison et on a cette collaboration de Jelly Roll qui s'installe dès maintenant pour sa chanson un peu plus latino.

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l'éphéméride de cette journée à travers l'histoire de la musique country, alors qu'on a Mel Tennis qui fut introduit au Grand Ole Opry, c'était en 2007. On mentionne qu'il y a un sondage qui révèle que 48% de la population américaine était fan de musique country. Donc ça, c'était en 2011. Dites-vous que ça a augmenté encore pas mal plus.

depuis ce temps-là. Et à vous dire qu'on a le 64e et dernier album studio de l'auteur-compositeur-interprète américain Glen Campbell, Helios, a été lancé en 2017. 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
1: Ah, ben là, on va se concentrer sur le retour à la maison. Ça veut dire que vous allez pouvoir faire un check à côté de votre journée du mardi pour les gens qui travaillaient de jour. Bon, il y en a peut-être qui se préparent pour un quart de travail ou sont en plein cœur de leur quart de travail actuellement. Dites-vous que notre musique sera toujours là 24 heures sur 24. Vous êtes sur Hit Country avec Sylvain Caron qui vous donne rendez-vous demain à compter de 14 heures. On y sera sans faute pour passer de bons moments. Et à ceux qui sont à venir pour le secteur de Lac-Mégantic, ben ambition pour le secteur, l'ensemble, la balance du réseau, c'est Paul Chapman qui vient nous retrouver pour le retour à la maison. Et je vous rappelle le numéro de texto sans frais à composer. Vous avez salutations à faire. Demande spéciale 873-300-9570. Amateur de hockey, ben, je vous souhaite un bon match numéro 4 de la finale de la Coupe Stanley ce soir. D'ailleurs, on va y revenir demain dans la programmation de Hit Country. Et puis, c'est parti pour le retour avec information à venir dans quelques instants. Bye bye tout le monde!
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9: Bonjour, ici Claude Marquis. Voici vos actualités. Après plus de deux mois d'interruption en raison du lock-out chez la Québécoise, une liaison d'autobus entre Victoriaville et Québec est de nouveau offerte. L'entreprise Orléans Express assure désormais le service. Un départ est offert en soirée depuis Victoriaville ainsi qu'un autre en matinée au départ de Québec. Le maire de Victoriaville, Vincent Bourassa, indique que des démarches sont en cours pour rétablir des arrêts dans les municipalités voisines comme Warwick, Plessisville et Princeville. Les inscriptions pour l'opération rentrée scolaire sont maintenant ouvertes dans la région. Les familles à faible revenu de la MRC d'Arthabasca ont jusqu'au 9 juillet pour demander de l'aide en vue de la prochaine rentrée scolaire. Lors de la dernière année scolaire, plus de 650 élèves ont bénéficié de ce programme qui offre notamment sacs à dos, coupons et matériel scolaire. Les inscriptions se font en ligne ou auprès des organismes partenaires. L'école La Myriade de Victoriaville reçoit un nouvel appui de 20 000 $ grâce à l'entreprise Sanimark dans le cadre du Grand Défi Pierre Lavoie. Ce montant servira à l'achat de matériel sportif pour les élèves après une contribution de plus de 47 000 $ déjà versée en 2024, qui avait notamment permis la mise à niveau de deux balançoires existantes et l'ajout d'une balançoire adaptée. Et la campagne du Biscuit Sourire 2026 a permis d'amasser près de 60 000 $ pour la finale des Jeux du Québec 2028 à Victoriaville. Réalisée dans trois restaurants Tim Hortons participants, l'initiative porte le total des deux dernières éditions à plus de 114 000 $. C'est ce qui complète vos informations. 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
16: On est mardi aujourd'hui, le 9 juin. Point Chapman avec vous et avec Monsieur Programmation Musicale. C'est quoi son nom? Je ne me rappelle plus, là, mais OK. Merci d'être là, Programmation Musicale. On fait bien les blagues, là, mais on ne dévoile jamais son nom. OK, no, no, no. On l'aime, par exemple, ça c'est sûr. 20 cigarettes! C'est un fumeur, en plus. Oh, un indice. Post Malone s'en vient. Morgan Wallen ouvre le bal maintenant. Puis tantôt, David Jalbert.
17: Oh. 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

0: J'adore cette pièce. Alléluia de David Gilbert. Ça va continuer dans la même veine, les amis. Toujours 100% country sur Hit Country. Et où que vous soyez, sur la route, à la maison, ou en train de souper, je sais pas moi, simplement sur le divan et vous écoutez la radio, ben vous allez être gâtés parce que ce qui s'en vient, Jason Aldean, Lucky Brian, qu'est-ce que d'autre? J'ai-tu le droit de voir plus loin, moi? OK. Mark and Roll. Oh.
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0: On aimait la musique et je veux juste rappeler que Mike and Roll, qu'on a entendu tantôt avec Laurence Jalbert, ça tournait pour Jessica, une fan de la music country. Allez, on vient d'entendre Tina Martin, il y avait aussi Dawson Lynch qui était là. Oh, ça va continuer. Encore plus de musique dans quelques instants. Puis on va parler un peu de météo. Et Jordan Davis s'en vient en musique. Old Dominion. T'es sur Hit Country.
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3: Météo. À la météo, ciel dégagé ce soir, partiellement nuageux cependant dans la soirée, 16 degrés. Demain, on parle de généralement nuageux, 40% en après-midi de pluie, 27 degrés, humidex à 33, indice UV 8. 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

Pourquoi faire aujourd'hui ce qu'on peut faire demain? Hein? Ouais, ouais. C'est une belle réflexion, ça, quand même. Juste rappeler que sur Hit Country, tu as toujours le droit de faire des demandes spéciales sur le www.hitcountry.com. 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

0: amis, www.itcountry.com. Suzanne l'a fait, elle a demandé Marshmallow, mais elle veut avoir aussi Thomas Reed, les deux ensemble.
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12: Bonsoir, ici Claude Marquis, voici vos actualités. Après plus de 2 mois d'interruption en raison du lock-out chez la Québécoise, une liaison d'autobus entre Victoriaville et Québec est de nouveau offerte. L'entreprise Orléans Express assure désormais le service. Un départ est offert en soirée depuis Victoriaville ainsi qu'un autre en matinée au départ de Québec. Le maire de Victoriaville, Vincent Bourassa, indique que des démarches sont en cours pour établir des arrêts dans les municipalités voisines comme Warwick, Princeville et Plessisville. Et les inscriptions pour l'opération rentrée scolaire sont maintenant ouvertes dans la région. Les familles à faible revenu de la MRC d'Arthabasca ont jusqu'au 9 juillet pour demander de l'aide en vue de la prochaine rentrée scolaire. L'an dernier, plus de 650 élèves ont bénéficié de ce programme qui offre notamment sacs à dos, coupons et matériel scolaire. C'est ce qui complète vos informations. 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
18: Si t'as entendu tantôt Laurence Saint-Martin, c'était pour Frédéric, Alex Warren et Jelly Roll, c'était pour Suzanne Hood, www.itcountry.com. Wow! Hein, beau demande spéciale était là, les amis! Max McNow, à l'instant, sur It Country. 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

0: J'adore Sarah Vanderson. J'aime ça son titre, son nom finalement. Avec un titre comme ça aussi, Fortune Tellers. C'est bien ça? Merci. Shania Twain était là, Ken Brown. Et puis là, on va continuer avec d'autres surprises dont Hella Langley de Westbourne Union. Ça s'en vient dans quelques secondes. Je pèse sur le piton pour ça part. Puis il y a Chesney Beckham, tantôt pour Frédéric.
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0: Toujours dans cette 18e heure, amateurs de hockey, vous allez être gâtés. En passant, on vient d'entendre les Fils du Diable. Il y avait aussi Moustache Rodeo. C'est bon ça aussi, hein? Juste rappeler que ce soir, la Caroline joue contre Vegas. C'est 2-1 dans la série pour Vegas et le match est présenté à 20h. Quatrième match de cette série. Qui soulèvera la Coupe Stanley cette année? Très bonne question. Pas de réponse. Mais le match, oui monsieur, 20h ce soir.
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0: Marie-Pierre Leduc avec Dans tes yeux. J'aime beaucoup, encore une fois, cet artiste qu'on aime, 100% country. 24 heures sur 24, c'est ça, Hit Country, les amis. J'espère que la route est bonne pour vous. Hein? Pas la route beer, la route, OK. La beer aussi, non, pas sur la route, la beer non plus. OK. OK, Zac Brown était là. Il y avait Cole Swindell et Tucker Whitmore à tourner pour Jean-Louis Leclerc. Qui nous écoute en voiture, puis il est prudent.
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0: Connaissez-vous Her, titre de pièce, signé Mumford & Son, Chris Templeton.

Je te souhaite une excellente soirée. Merci à la programmation musicale, encore une fois, Andy Thirio. On finit ça avec les Salbarbes, si je ne m'abuse. Puis moi, je vous dis demain, c'est quoi? C'est mercredi. On est là à la 17e heure. Mon nom est Paul Chapman et ciao, bye! 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
4: Bonsoir, ici Claude Marquis. Voici vos actualités. Après plus de 2 mois d'interruption en raison du lock-out chez la Québécoise, une liaison d'autobus entre Victoriaville et Québec est de nouveau offerte. L'entreprise Orléans Express assure désormais le service. Un départ est offert en soirée depuis Victoriaville ainsi qu'un autre en matinée au départ de Québec. Le maire de Victoriaville, Vincent Bourassa, indique que des démarches sont en cours pour établir des arrêts dans les municipalités voisines comme Warwick, Princeville et Plessisville. Et les inscriptions pour l'opération rentrée scolaire sont maintenant ouvertes dans la région. Les familles à faible revenu de la MRC d'Arthabasca ont jusqu'au 9 juillet pour demander de l'aide en vue de la prochaine rentrée scolaire. L'an dernier, plus de 650 élèves ont bénéficié de ce programme qui offre notamment sacs à dos, coupons et matériel scolaire. C'est ce qui complète vos informations. 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

Ce jeudi 11 juin, dès 17h, rendez-vous chez Impact Emploi de Plessisville pour avoir le truc des trucs. Les jeunes vont capoter. On va vous donner des trucs pour pimper vos ramen. Hein? Ah, les jeunes mangent des ramen, ça n'a pas de bon sens. En tout cas, les deux miens, c'est la folie à la maison. C'est un rendez-vous, une activité qui est présentée gratuitement aussi. Invitation, Hit Country 95.7.

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